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0: Oui. Bon, allez, on est à l'antenne. Bonjour tout le monde, bonjour et bienvenue dans notre rendez-vous de la voyance en direct, notre rendez-vous du mardi de 13h à 14h, heure de l'île de la Réunion. On remercie d'ores et déjà toutes les radios qui nous diffusent en simultané le mardi, LFM Réunion. On va saluer Roland, Fred, Clem, Christy, toute l'équipe de LFM Réunion. LFM Réunion dans le nord sur la 107.3, dans l'est sur la 89.4, 92.6 pour la plaine des Palmistes, dans l'ouest la 95.9 pour Saint-Paul-le-Port-la-Possession, dans le sud la 107.6 pour le grand sud, 95.8 pour Saint-Joseph, 92 Vincent Dau et LFM Réunion. 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Du côté du Sud Sauvage, à l'extrême, on va saluer nos amis de Sunlight FM, Patrick, Christine, Jerry, Gianni, Sully, eh bien, soyez toutes et tous les bienvenus dans la voyance en direct là-bas du côté de Saint-Philippe. Sunlight FM, c'est sur la 95.5, la 92.3 et la 105.2, ça c'est en FM, et puis en DAB+ dans le sud, et sur le net à www.sunlightfm.fr, tout collé avec. Direction le nord pour saluer nos amis de Cayenne FM, Gladys, Yanis, James, Océane et toute l'équipe de Cayenne FM, la 106.9 pour Cayenne FM dans le nord, et en DAB+ dans le sud. Dans le sud, on va saluer nos amis de RPI Radio, là-bas du côté de Petite-Île, sur la 99.1 en FM, oui, en DAB+ dans le sud, et sur le net à www.rpi974.com. On traverse l'océan Indien, pas trop loin, mais du côté de Mayotte, pour saluer Koumaren et toute l'équipe de Sun FM à Mayotte sur la 94.1, 97.8 et la 102. Et Sun FM à La Réunion, c'est en DAB+, dans l'ouest, le nord et l'est de l'île de La Réunion, et sur le net à www.sunfm.yt. Et puis on va saluer nos auditeurs de Life Réunion en FM sur la 95.2 pour le Sud Sauvage, Saint-Joseph, Petite-Île et Saint-Philippe. En DAB+, dans le sud, dans l'ouest, le nord et l'est de La Réunion. Sur le net à www.life974.fr ou life974.tv, sur la box Zéop canal 915, et puis sur le dispositif Amazon Alexa, et encore sur l'application Radio Web App que vous pouvez télécharger à partir du site officiel de la radio de Life Réunion à www.life974.fr. Et puis, puisque je vous parle du net, on va saluer aussi les web radios qui nous diffusent en simultané, en l'occurrence Austral FM, Sunshine 974 Radio et Tropical 974 Radio. Les numéros pour vos questions n'ont pas changé aujourd'hui encore. Eh bien, même si ça a commencé à sonner là, au 06 92 74 51 73 pour poser votre question en direct à l'antenne, et puis vos messages SMS, WhatsApp au 06 93 703 705. Ça y est, c'est officiel, c'est ouvert, c'est parti pour la voyance en direct, et on va dire bonjour Adèle.
1: Bonjour Dom, bonjour à tous nos auditeurs et auditrices qui viennent pour la voyance.
0: Voilà, on va prendre tout de suite un premier appel peut-être. Oui. Allô, allô.
2: Oui, bonjour, je téléphone pour la voyance.
0: Bonjour. Oui, vous êtes en direct madame, bonjour et bienvenue.
2: Ah.
0: Eh oui.
2: Alors bonjour, bonjour Adèle.
1: Bonjour, tu vas bien? Je sais pas qui c'est, mais bon.
2: Ça va très bien, ça va très bien. Après votre réponse, ça ira mieux.
1: Comment je t'entends pas bien?
2: Je dis après votre réponse, ça ira mieux. Alors je m'appelle Marie-Pierre.
1: D'accord, donc Marie-Pierre, c'est ça? Marie-Claire. D'accord, ok. Alors Marie-Claire, c'est quoi ta date de naissance?
2: 9-9-69.
1: J'entends pas très bien. C'est...
0: Nous, on a des
2: bruits. Le 9.
1: 9.
2: Voilà, le 09. 09-69.
1: Oh, bah dis donc.
0: Tout en 9.
2: Tout en 9.
1: Ouh là là, d'accord, ok. Et c'est quoi votre question, s'il vous plaît?
2: Alors, ma professionnelle.
1: Professionnelle, d'accord. Et c'est...
2: Voilà, je suis en reconversion professionnelle.
1: D'accord.
2: Et je voulais voir si vous avez quelque chose cette année. Alors, j'ai envie d'ouvrir une petite entreprise de VTC.
1: Alors, je vais vous dire une chose.
2: Je ne sais pas si c'est...
1: Votre entreprise de VTC, oui. Si vous l'ouvrez, ça va fonctionner.
2: Ah, là. Je ne savais pas s'il fallait aller vers le VTC ou aller travailler faire à mon compte.
1: Non, foncez, parce que foncez, mettez-vous à votre compte et ça ira. Ce sera nettement mieux. Et je vous jure que vous allez réussir. Comment? On va dire, voilà, peur, le temps de le mettre en place, ce sera pour l'année prochaine. Début,
2: c'est ça, donc je vais dire
1: début.
2: Démarche, là.
1: Voilà, c'est ça. Début année prochaine, je pense que vous serez vraiment dans le top et ce sera le moment pour vous. Et justement, commencez à faire les choses maintenant. Voilà.
2: D'accord.
1: Voilà, commencez à faire tout ce qui est paperasse pour pouvoir.
2: D'accord.
1: Voilà, pour bien faire les choses.
2: Alors, est-ce que vous me voyez amener les malades ou les particuliers? Parce que du coup, je vais vers.
1: Vers les malades.
2: VSL, mais ça
1: vers,
2: passe pas.
1: Vers les malades.
2: Donc, je peux peut-être faire sans avoir l'autorisation de l'ARS, alors.
1: Alors.
2: Aujourd'hui, c'est ce qui me pose problème, parce que l'ARS ne délivre plus d'agrément.
1: Oui, c'est ce compliqué.
2: Qui m'avait ralenti dans ma... C'est ça. C'est ce qui m'avait ralenti dans mon choix.
1: C'est vrai que c'est difficile, c'est très très compliqué, très difficile à ce niveau-là, oui. Mais je vais vous dire,
2: voilà, n'abandonnez
1: pas, hein, parce que c'est votre voie à vous.
2: Alors c'est peut-être pour ça que je vais peut-être aller vers l'auxiliaire ambulancière pour empiéter après sur VTC alors.
1: C'est exactement cela.
2: Non,
1: faites-la et je peux vous dire que ça va fonctionner pour vous. Vous n'avez pas, en fait, c'est votre but, c'est votre chemin, il n'y a pas d'autre chemin pour vous.
2: Ben, c'est ce que j'ai envie, donc.
1: Eh ben, allons-y. Allez-y. Allez-y, faites-le.
2: Contact avec vous, alors.
1: D'accord, il n'y a pas de souci, mais je peux vous dire que vous allez réussir là-dedans. Ça, c'est pour vous.
2: Ok, c'est super gentil, merci, vous m'encouragez.
1: Il n'y a pas de souci.
2: Merci, au revoir.
1: Je vous souhaite un bon après-midi, au revoir.
0: Merci de votre appel.
2: Pareil.
0: Bon après-midi.
2: Au revoir, merci pour votre émission.
1: Au revoir.
0: Je vous en prie, merci, à bientôt. Et surtout, bon courage pour la suite de votre trajet professionnel. Adèle.
1: Oui.
0: Allez, on y
1: alors,
0: va.
1: Alors, j'ai encore un texto et puis après, je vais vous parler de la pleine lune de juillet. Ok.
0: Ben par exemple. Oui.
1: Je vais commencer avec ce texto. Quoique, comme c'est un contact défunt, je vais le faire après parce que c'est assez spécial. Alors on va commencer par la pleine lune de juillet. Hein. Je vais dire en fait que c'est la nouvelle période, la bonne période pour les premières moissons, les récoltes abondantes et aussi il est temps aussi, je dirais, de cueillir les herbes médicinales. Et je peux vous dire, ça fait énormément de bien au corps. Ces herbes médicinales qui sont magiques pour... comment dire? On peut les faire sécher, mais moi, je les utilise... on va dire un peu pas comme tout le monde. Je les utilise vertes.
0: Ah, ou pas pareil.
1: Voilà, je suis... Oui, comme... Oui. On me le dit souvent. Et alors... il faut que ce soit sérieux, là.
0: Oui, allez.
1: Alors, comment vous dire, en fait, il faut, je reviens aux herbes médicinales et magiques, afin de pouvoir, constituer une réserve que vous, faut les faire sécher en temps normal, hein, pour tout le monde.
0: Mm-hmm.
1: Et, enfin, après, je reviendrai là-dessus, sécher, verte, en fait, comment dire, pour utiliser, en fait, si vous voulez, pour en avoir toute l'année, pour pas à chaque fois les cueillir, en fait, vous les faites sécher. Et comme ça, vous pouvez faire votre réserve. Alors, voilà. Et la lune, je dirais, ce nom de pleine lune de juillet, elle s'appelle, on lui donne ce nom de la lune des prés. Et ça apporte la prospérité, la santé, la vitalité. Elle peut également aussi favoriser votre intuition. Alors, pour ceux qui sont thérapeutes, qui aiment la voyance, c'est le moment idéal pour les rêves prophétiques, pour la clairvoyance, la clairaudience, votre clair ressenti. Et c'est le moment idéal aussi, je dirais, pour pratiquer la divination. Cette pleine lune, ça réenchante votre vie. Il favorise aussi l'accès au petit peuple de la nature grâce à la magie verte. Alors, ces petites coccinelles qui s'envolent, on peut faire énormément de choses avec des petites coccinelles. ces petites bestioles mignonnes. Alors, profitez de la douce chaleur de ces soirées, de ces soirées. Enfin, quand je dis douce chaleur, il faut vraiment se réchauffer en ce moment.
0: Ah oui, oui. Oui.
1: Parce qu'aujourd'hui, c'est froid.
0: En tout cas, dans le sud, il pleut. Hein. Il fait couvert, il pleut, je ne sais pas pour vous qui nous écoutez dans le nord ou l'est, voire l'ouest de l'île.
1: Prenez un plaid.
0: Voilà.
1: Voilà, prenez un plaid, réchauffez-vous avec un verre de tisane, par exemple, pour ceux qui aiment les tisanes, hein, bien sûr.
0: Vraiment, tu crois, un verre de thé.
1: Ah non, c'est... Enfin, bref. Alors, bon, on rigole un peu, hein. Il faut rigoler de temps en temps parce que sinon on s'endort, sinon la vie est triste. Alors voilà, profitez de cette magie verte, de ce que nous donne la nature. Et aussi profitez de la, voilà, comme je disais tout à l'heure, de cette fraîcheur qu'on a. Ça peut être chaleur, ça peut être fraîcheur, si les deux vont ensemble. Et je vous dirais aussi qu'en métropole, en ce moment, ils ont besoin de fraîcheur. Hein. Nous, on en a, alors faut pas trop crier non plus, on va dire ça comme ça. Et il faut aussi, c'est le bon moment pour réaliser vos rituels en pleine nature. Donc, je dirais, on donne à cette pleine lune comme nom, donc je parlais tout à l'heure de la lune des prés, la lune du tonnerre, la lune des bénédictions, la lune des foudres, la lune d'hydromel, et aussi les rituels à privilégier sont le travail, onirique, la lumière, la magie, il y a un but aussi, il y a la force. Ce sont des rituels à privilégier. Je dirais aussi qu'il y aura une invocation de la lune des prés que je mettrai sur ma page. De temps en temps, allez voir un petit peu ma page Facebook. De temps en temps, je mets quelque chose pour les gens qui suivent, pour gérer au niveau des tisanes, pour la circulation, gérer au niveau du sang, au niveau du corps. Et c'est comment vous dire, bien souvent, on a des douleurs, des douleurs au niveau de la nuque. Hein, pour les gens qui ont ça souvent, faire des cataplasmes avec des feuilles de citron, les poser tout simplement. Hein. Avec un petit peu d'huile d'essentiel, les poser tout simplement sur votre nuque, ça va vous faire énormément de bien et ça va activer la circulation sanguine. Donc alors, j'en reviens. Justement, on va aller vers le tirage des cartes des anges. Donc, cette carte nous dit quoi aujourd'hui? Ah ben dis donc, je parlais de frais. Et là, les cartes des anges nous parlent. Donc, ouvrez également les rideaux et les fenêtres de votre maison s'il ne fait pas très frais. Et pour ceux qui aiment la fraîcheur, c'est aussi bien. Je crois que dans les hauts, il doit faire bien frais. Hein.
0: Ah oui, oui, oui. Il y a quelques jours de cela, il faisait du 1 degré dans les hauts.
1: Oui, oui. Ouais, ouais. Voilà.
0: Ben, on est en hiver aussi. Hein.
1: Et oui, oui. Alors, je continue avec... Je vais vous donner un petit peu plus d'explications sur cette carte. Alors, les anges, en fait... il vous envoie cette carte, je dirais, parce que vous avez besoin d'air pur et vous êtes resté trop longtemps sans sortir. Alors le corps et l'âme sont assoiffés, je dirais, d'oxygène. Il faut vraiment s'oxygéner, ouvrir les fenêtres pour s'aérer, puis sortez et respirez à plein poumon. Si vous habitez en ville, faites un saut à la campagne dès que possible pour combler, je dirais, votre besoin d'air frais. Assurez aussi la circulation régulière d'oxygène dans la maison. Et j'irai au bureau aussi. Ce que vous pouvez faire, c'est de mettre des plantes vertes dans toutes les pièces. Il y a une plante que j'aime bien, je pense que beaucoup de réunionnais seront d'accord avec moi et d'autres personnes, bien sûr. Cette plante qu'on appelle la langue de belle-mère. Je ne sais pas si tu connais.
0: Oui, bien sûr.
1: Voilà.
0: Alors, il y en a la case.
1: Oui. Alors, même chez moi, il y en a plein. Et du coup, c'est, comment vous dire, cette plante-là, elle réoxygène une pièce. C'est vraiment, ça réoxygène en continu. Donc, si vous voulez, vous pouvez en mettre partout dans votre jardin. Enfin, partout, vous faites une haie, vous pouvez en mettre dans votre maison. Pour les thérapeutes aussi, c'est bien d'en mettre dans la pièce où ils travaillent. Donc, c'est vraiment quelque chose de génial. Alors, je vais dire quelques significations supplémentaires. Alors, prenez faites un peu d'exercice à l'extérieur. Ça va vous faire du bien. Hein. Ça ne veut pas dire non plus, de gros exercices. Vous pouvez tout simplement marcher, prendre l'air de la forêt. Alors, exposez-vous aussi au soleil quand il y en a. Ou accordez-vous un voyage dans un lieu ensoleillé. Passez plus de temps parmi les plantes et les arbres, renouez avec la nature, apportez une bouffée d'oxygène, d'air frais dans une situation, une relation, qui s'essouffle. Et puis, de temps en temps, je vous dirais aussi de faire une petite méditation le soir avant de se coucher. Une méditation où, vous vous basez sur votre respiration, votre inspiration et votre respiration. Et vous revoyez un peu les situations qui ont été dures sur la journée, où quelqu'un vous a dit quelque chose qui vous a touché, qui vous a fait mal. Et je dirais, vous avez parlé et que vous avez dit quelque chose dans un bon sens et que la personne l'a mal interprété. Alors vous allez faire un peu de méditation, revoir cette situation et revoir aussi si vous pouvez y mettre un peu plus d'ordre là-dedans. Mais ça s'appelle aussi reconsidérer sa parole et se reconsidérer soi-même et faire preuve, de réflexion par rapport à l'autre et de mettre tout en œuvre pour que les choses se passent bien. Et des fois, il y a certaines choses à dire et il y a certaines choses à ne pas dire. Donc, à bien revoir ce genre de situation et de bien placer, se placer à ce niveau-là. Et je peux vous dire que des fois, ça engendre, la paix. La paix et aussi, ça émet de l'amour aussi. L'énergie envoyée change et ça redevient tout simplement de l'amour. Et je dirais que c'est vraiment une très belle façon de revoir les choses. Donc, méditer sur ses paroles et méditer sur soi-même et méditer sur l'autre personne à qui on a fait face. Donc voilà pour ces quelques conseils sur la méditation.
0: Oui.
1: Alors, je vais continuer avec un numéro de téléphone qui se termine par le 1642. Donc, on va aller vers un contact défunt. Alors, ok. Bonjour Adèle, j'espère que tu vas bien. C'est pour mon père, ok, qui est décédé. A-t-il pu voir maman? Comment il va? Alors, je vais aller voir lui ce qu'il me dit et je te le dis. Alors, je vais faire cette canalisation. Donc, je regarde cela.

0: Père te dit bonjour. Et aussi te dit, mon enfant, oui, j'ai revu ta mère, ta maman. Et bien longtemps, elle a pleuré, moi aussi, mais nous étions heureux de nous revoir. Mais aujourd'hui, ce qui me prend les tripes, ce qui me fait le plus mal, c'est de ne plus te voir. Je suis là-haut, je suis dans la lumière, je vais bien, mais je vois mon enfant qui souffre. Je vois tout ce qui te font du mal. Et ça me déchire le cœur, ça me... au plus profond de mes entrailles. Et plus rien ne sera comme avant. Mais... tu restes gravé dans mon cœur. Je te vois de là-haut. Et je te vois aussi... je te renvoie de la lumière, mais tu ne le vois pas. Je suis si triste de te voir ainsi. Mon cœur est transpercé. Ne t'inquiète pas, je vais bien. Je vais bien car je suis avec ma femme. Je te demande pardon. Et je suis heureux là où je suis. Ne t'inquiète pas. Aujourd'hui, comme hier, je serai toujours à tes côtés. Même si tu ne me vois pas, même si tu ne le sens pas. Tout ce que je te demande de faire pour moi aujourd'hui, c'est de prier. Et de temps en temps de mettre un bouquet de roses rouges pour moi avec une petite bougie. Et cela va me rendre heureux. Ne t'inquiète pas de mon bonheur. Inquiète-toi du tien. Et plus jamais je ne souffrirai car je ne... je ne suis plus sur cette terre et je suis très très heureux de là où je suis. Alors, ce que je n'ai pas pu te dire, je te le dis. Au revoir ma fille, mon enfant. Je t'aime énormément. Ne t'inquiète de rien. Fais ton chemin. Regarde l'avenir. Regarde devant. Avance. C'est ce que j'aurais voulu que tu fasses, que tu avances. Ne mets pas ton cœur, ne remplis pas ton cœur de haine. Avance, car au loin il y a le bonheur. Et je le partage avec toi. Mon âme aujourd'hui est en paix. Voilà pour cette personne. Donc je te laisse l'entendre.
1: Bien sûr, bien sûr. Vos appels au 06 92 74 51 73. Vos messages SMS WhatsApp au 06 93 703 705. Petit rappel, comme d'habitude, c'est pas la peine pendant l'heure de voyance d'appeler au standard habituel de vos radios. Tout est centralisé ici à ces deux numéros. Donc pour les appels et passer à l'antenne, le 06 92 74 51 73. Et pour tout ce qui est de l'ordre SMS ou encore WhatsApp, le 06 93 703 705. 13h26 à l'île de la Réunion. Vous avez jusqu'à 13h45 pour vos appels et jusqu'à 13h50 pour vos messages. Je vous rappelle qu'on est en direct et en simultané sur LFM Réunion, Sunlight FM, Kayam FM, RPI, Sun FM du côté de Mayotte, ou en DAB+ à La Réunion, Life Réunion, et puis sur le net à www.australfm, Sunshine 974 Radio et Tropical 974 Radio. La voyance en direct, notre rendez-vous de tous les mardis de 13h à 14h, heure de la Réunion, et de 12h à 13h, bien évidemment, vu le décalage horaire avec Mayotte. Et puis, on est aussi...

0: à la radio, là, en direct, c'est du distanciel, donc on peut partir plus loin que l'île de la Réunion.
1: Eh oui. Alors, voilà, je reviens, hein, parce que quand je canalise l'âme de la personne, c'est vrai que ben, il faut que la personne reparte de là où il vient. Donc, je fais en sorte qu'il ne reste pas, que mon corps ne reste pas avec cette personne. C'est comme si, en fait, je prêtais mon corps à une âme, tout simplement. Et que la personne, c'est une âme que je canalise qui passe à travers moi.
0: C'est ça, être médium spirituel.
1: Voilà, c'est ça, c'est exactement ça. Comme le film où elle, je sais plus qui c'est, où elle voit les défunts et qu'elle parle avec.
0: C'était un feuilleton, ça.
1: Oui, c'est ça. Moi, je suis un peu pareil, sauf que eux, ils prennent possession de mon corps. Voilà, quand ils arrivent. Que j'ai possession, voilà, je prête mon corps, je canalise cette âme passe à travers moi, et cette âme parle à travers moi. Sinon, ce serait pas possible de le faire autrement.
0: Au passage, on salue nos amis de la possession. en FM ou en DAB+, là-bas, oui. Dans l'Ouest, tant qu'on y est, on reste dans la région. Nos amis de Saint-Paul, les Hauts-de-Saint-Paul, de la Saline, de Trois-Bassins aussi, en DAB+, ou encore Saint-Leu. Et puis, on n'oublie pas tous les auditeurs de Lille qui suivent la voyance en direct à travers... les radios, les fréquences ou les supports de diffusion des différentes radios.
1: Alors, on continue ?
0: Bien sûr.
1: Voilà. Alors, Donc, vous vous appelez... Vous êtes né le

0: Alors, je vais vous dire, madame, c'est dû à une arthrose sévère. Et c'est très, très compliqué pour vous, de faire certaines choses. Et faites très attention. Et c'est vraiment pas chouette. Hein. Donc, en fait, quand j'ai une façon de parler, parce qu'en fait, je vois la douleur et je vois comment elle est. J'arrive à voir certaines choses. Donc, faites vraiment très très attention quand vous vous penchez, hein, parce que ça peut, voilà, ça peut donner de la fièvre aussi au niveau, j'irais au niveau des os. Donc, qu'est-ce que je vous dirais, madame, en fait, si vous pouviez passer me voir, là, je vais vous dire si vous pouvez passer me voir, passer me voir, faut m'appeler d'abord, parce que passer me voir, c'est compliqué.
1: Sur
0: rendez-vous, parce qu'en ce moment, j'ai beaucoup de monde, donc la semaine est pleine. Voilà, la semaine est pleine et c'est à vous dire que même j'ai travaillé dimanche, hein, donc c'est voilà. Donc si bien sûr si vous pouvez vous déplacer, hein, c'est voilà. Prenez rendez-vous avec moi, on va regarder cela.
1: Au 06 93 703 705, c'est voilà. Pour les rendez-vous.
0: Voilà, c'est pour les rendez-vous. Voilà. Alors je regarde quelque chose d'autre. Je pensais que c'était voilà. Donc, il y a quelqu'un qui me dit merci. Ben non, c'est moi qui vous remercie. Hein. Voilà, tout simplement. Donc voilà. Alors, pour l'instant, vu comme il n'y a plus de messages. Alors, on va parler de quoi, Dom ?
1: De ce que tu veux. Tu as libre choix.
0: De ce que je veux ?
1: Ben oui.
0: D'accord, ok. Alors,
1: tout ce qui se rapporte à l'ésotérisme, à la voyance... Tout ça dans la bienveillance, bien entendu.
0: Toujours.
1: Toujours.
0: Alors justement, tout à l'heure, je vous parlais de pleine lune.
1: Ah.
0: Et donc, nous avons quelque chose, hein,

0: Un bain de pleine lune, donc la pleine lune des gardiens des mystères. En fait, c'est pour accompagner votre magie créative. Alors, vous pouvez pratiquer ce rituel les soirs de pleine lune avec de l'huile essentielle, du laurier noble, et ça va augmenter votre confiance en vous, dans vos capacités intuitives. Donc, pendant que la sauge, je dirais, scarlarée, c'est, je ne sais plus comment on dit ça, slarée, pas scarlarée, slarée. Donc, en fait, cette sauge va clarifier votre esprit. Donc, les fleurs, c'est très joli, je ne sais pas si tu as déjà vu, hein, ces petites fleurs mauves de la sauge qui sont généralement employées pour favoriser les rêves, et les rêves, je dirais, plutôt prémonitoires.
1: Ah, c'est pour ça, moi jamais vu alors.
0: Et donc, je pense que beaucoup d'entre voilà les agriculteurs ou les gens qui ont de la sauge plantée tout simplement dans leur jardin l'ont déjà vu. Et c'est vrai que c'est une couleur particulière, c'est magnifique, c'est très joli. Alors, je dirais aussi que le sureau apportera sa protection. Je dis bien le sureau et pas le sirop. D'accord. Apportera sa protection. Donc, il accompagne le cheminement spirituel. Excusez-moi. Donc, je regarde si on a une autre question. Voilà, je finis ça et après, je vois votre texto, madame. Alors, comme ingrédient et matériel. Alors, il vous faut, je dirais, une tasse de sel de l'Himalaya, 5 gouttes d'huile essentielle de laurier noble, 5 gouttes d'huile essentielle de sauge slarée, une cuillère à soupe de colorant naturel de, je dirais, mica blanc nacré, une cuillère à soupe d'huile végétale, une poignée de fleurs de sureau et de fleurs mauves. Donc, deux pierres de lune, deux sélénites, deux bougies blanches, un bâton de cannelle et un bâton de sauge blanche. Alors, ce bain magique. Alors, il vous faudra, dans la tasse de sel, versez les huiles essentielles mélangées à l'huile végétale, puis ajoutez le colorant naturel. Préparez votre planche de bain en disposant tout simplement vos cristaux tout autour des bougies et posez à côté le bâton de cannelle. Une fois votre bain rempli, versez-y le mélange de sel et les fleurs, puis allumez les bougies et le bâton de sauge. Alors, ce rituel, reposez-vous quelques instants en vous laissant bercer par les énergies de la pleine lune. Sa force bienveillante va éclairer votre cheminement, j'irai, initiatique. En fait, ça ouvre les capacités intuitives. Hein. C'est vraiment quelque chose qui est vraiment bien pour ceux qui aiment le magnétisme, pour ceux qui aiment, pour les thérapeutes, pour même pour les gens, je dirais, pour tout le monde, en fait. Hein. Parce que c'est vraiment quelque chose de bien. Qui nettoie aussi, c'est pour les gens, pour vous rappeler de vos rêves, parce que bien des fois, plein de gens ne s'en rappellent pas, mais par contre, moi, je m'en rappelle très très bien. Même trop bien. Et ils sont assez forts, mes rêves. Donc, voilà, je rigole, mais bon. C'est, voilà.
1: Fermeture de la parenthèse.
0: Voilà, fermeture de la parenthèse. Voilà. Donc, fermez les yeux. Alors, j'irai aussi, il faudra vous faire que dans ce bain, vous fermez les yeux et imaginez l'astre brillant de toute sa puissance au-dessus de votre tête. Sa luminosité va remplir aussi, je dirais, entièrement et avec elle, elle vient l'envie d'avancer. Justement, voilà, quand je dis elle vient, c'est vous avez l'envie d'avancer hein, avec ce rituel et ça va vous aider à dépasser vos limites. Ces vibrations vont atteindre tout votre corps. Vous aurez toute cette puissance féminine ou masculine qui va venir en vous. Donc, ça va vraiment vous aider énormément. Vous aurez la force d'une louve ou d'un loup. Donc, savourez ce côté sauvage sans aucune chaîne, ni lien, ne freinez pas ce qui peut arriver en vous. Donc, continuez de courir jusqu'à ce que vous vous sentez épuisé, mais sereine, puis doucement, revenez à l'instant présent. Alors, je vous parle de ça parce qu'en fait, beaucoup d'entre nous ne font pas appel à, je dirais, à son animal totem. Et dans ce genre de bain, il y a aussi son animal totem qui se met en place, à l'intérieur de vous, hein, bien sûr. Hein. Et cet animal totem, une fois que qu'on s'est imprégné de son énergie, il va nous aider dans la vie à ne pas se laisser influencer par les autres. Il va vraiment nous aider énormément pour faire ce qu'on n'arrive pas à faire. Et je dirais aussi que vous savez que dans le monde des chamans, ce qu'ils font, c'est que tous les matins, voire même le soir, ils dessinent. Mais ils dessinent, ils prennent pas un crayon ni une craie, rien du tout. Hein. Ils font ça sur le visage avec leurs doigts, tout simplement. Ils savent ce qu'ils dessinent hein, avec l'invisible. Alors ils vont dessiner leur animal totem sur le visage. Et c'est ça qui vont leur donner de la force pendant leur rituel. Et c'est vraiment quelque chose de très fort, de très puissant. Et ça les aide dans tout ce qu'ils font. Au niveau, vous savez, il y a des chamans qui soignent les gens. Et oui, il y a des chamans qui soignent les gens, qui aident les gens à avancer. Et du coup, c'est vraiment énorme. Donc, voilà. Alors... je vais aller voir parce que là on a trois questions qui sont arrivées. Donc je vais aller voir cela. Alors je regarde donc. Le numéro de téléphone. Ce numéro de téléphone se termine par le 2059. Bonjour, est-ce que je vais voyager cette année? Alors, je regarde au niveau de ta date de naissance. Bien sûr, je vais prendre une autre feuille parce qu'on ne va pas tout mettre sur une seule feuille, car c'est des prénoms différents. Alors, je te dirais la bonne période pour voyager, ce sera le début d'année, mais l'année prochaine. Après, c'est plus le moment propice pour toi. Le moment où tout serait plus facile. Donc, moi, je vois plutôt pour le début de l'année prochaine. Parce que c'est fin d'année, ça se pourrait... Enfin, ça peut se faire, sauf que il y aura trop de choses négatives à ce moment-là. Donc, il faut attendre le début de l'année prochaine pour ton voyage. Voilà. Donc, pour cette personne. Ce numéro de téléphone se termine par le 0275. Alors, votre prénom. Donc, vous êtes né le

En fait, c'est très difficile pour le côté professionnel. Hein. Pour l'instant, gérer ça stagne un peu. Hein. Et est-ce que vous êtes bien entouré? Non, vous n'êtes pas très très bien entouré. Et d'ailleurs, je dirais, mettez beaucoup de lumière autour de vous parce que j'irai à le mauvais œil. Donc vraiment, vous êtes une belle personne, sauf que les autres, c'est un peu bête des fois de dire ça comme ça, mais ils en veulent pour ce que vous avez, pour ce que vous possédez. Donc tout simplement, votre lumière et votre amour pour votre travail, tout ce que vous faites, les gens sont là, ils vous guettent, ils vous voilà, ils vous veillent, hein. ils mettent le mauvais œil. Donc voilà, et prenez une pierre de lune, hein, prenez une pierre de lune et mettez-le dans votre cou pour éloigner les mauvaises choses et entités aussi, que je dirais. Donc mettez cette belle pierre autour de vous, enfin dans votre cou. Et aussi ayez toujours, là je vous donne un petit conseil, achetez-vous un cristal de roche. C'est la pierre de l'amour, mais pas que. Et mettez-le près de votre cœur. Ça va renforcer votre lumière et ça va vous protéger parce que je vois que vous êtes très solaire. Donc si vous pouvez vous acheter ces deux pierres-là, ça va vous faire du bien. Et une pierre toute jaune aussi. Et une célestine pour vous protéger. Voilà, pour cette personne. Alors, je vais... Ce numéro de téléphone se termine par le 8579. Alors... Oula. Arrivera-t-il à vendre sa voiture d'ici ce vendredi? Départ ce samedi. Bon, alors on va regarder cela. Après, ça ne veut pas dire... tout est possible dans la vie. Hein. Alors, il s'appelle... Donc, votre fils s'appelle...

0: ça va être un non catégorique. C'est, je vois que c'est très très difficile et on me donne non. Donc voilà pour cette personne. Là, j'ai plus de messages. Donc, je vais continuer.
1: Bien sûr, bien sûr. Il reste 15 minutes à passer.
0: Renouer avec son enfant intérieur. Oui, parce que bien souvent, on ne fait pas attention à son enfant intérieur. On le néglige. Et comment dire, si on s'occupe très bien de son enfant intérieur, et ça, on nous l'apprend pas depuis tout petit. Et évidemment, tout le monde doit être dans la même case. Et justement, personne n'est dans... Voilà, on n'est pas tous nés dans la même case. On peut pas être tous pareils. Donc, il faut vraiment, je dirais, et ce serait bien si on apprenait ça aux enfants à l'école, c'est à prendre soin de son enfant intérieur. Et apprendre aussi lorsque vous vous sentez épuisé émotionnellement et quand vous éprouvez le besoin de vous reconnecter à vos racines. Donc il vous faut à cela une tasse de sel de la mer. Après, je vous dirais de la mer morte, mais si vous n'en avez pas, vous prenez tout simplement une tasse de sel de la mer, tout simplement. Plus 10 gouttes d'huile essentielle d'orange douce. Si vous n'en avez pas, vous pouvez prendre du citron. Alors, une cuillère à soupe d'huile végétale, plus une tasse de lait d'amande douce, tout simplement du lait, si vous n'avez pas de, voilà, d'amande douce, plus une tasse, je dirais, d'hydrolat de cannelle ou du thym, tout simplement, quelques pétales de rose et de fleurs de lavande. Donc, les pétales de rose suffiront si vous n'avez pas les fleurs de lavande, parce qu'à La Réunion, ici, je ne sais pas si c'est facile à en trouver d'hommes.
1: La lavande ?
0: Oui.
1: Je sais pas. Et puis, je pose à moi la question, tiens.
0: Oui.
1: C'est vrai que c'est une plante, je dirais, emblématique du sud de
0: la
1: France.
0: C'est ça, oui. Oui, c'est ça.
1: Et de la Méditerranée. Ça ne m'étonnerait pas qu'il y ait de la lavande.
0: Et je dirais aussi qu'il faudrait aussi quelques gouttes de fragrance naturelle de vanille. Et
1: Ça n'en a ici pas.
0: Oui, donc plus de 2 bougies roses, des cristaux, 2 quartz roses. Voilà, tout à l'heure je parlais de quartz roses, plus 2 améthystes. Donc le quartz rose, comme c'est bien dit, le quartz il est rose et les améthystes sont de couleur un peu violette. Et il vous faut 2 cristaux de roche. Donc le cristal de roche, il est transparent. Donc je précise parce que des fois on peut se tromper, des gens peuvent nous vendre de tout et n'importe quoi, à vérifier aussi si ce sont de vraies pierres, car beaucoup nous vendent des pierres qui sont fausses.
1: Sont en Chine. Qui a failli.
0: Il faut pas dire ça.
1: Ah non, mais c'est une réalité. Hein.
0: C'est oui.
1: Je peux pas dire sur Madagascar. Madagascar n'a de vraies pierres.
0: Oui, à Madagascar, en Afrique du Sud.
1: Voilà.
0: C'est vraiment voilà. Alors en un, ce que vous pouvez faire, voilà, pour ce bain empli de douceur, c'est pour ces mémoires ancestrales, verser de l'huile essentielle dans le sel après avoir mélangé à l'huile végétale. Une fois le bain coulé, alors je lis vite parce qu'il y a des choses qui arrivent. Mmh. Alors une fois le bain coulé, ajoutez votre préparation, le lait d'amande douce, l'hydrolat et les fleurs. Disposez les cristaux et les bougies sur votre planche de bain. Enduisez les bougies du bas vers le haut avec la fragrance naturelle de vanille, puis allumez-les. Alors, prenez quelques minutes pour respirer l'odeur qui se dégage du bain. Fermez les yeux, puis pensez à un souvenir heureux de votre enfance et l'émotion va vous envahir. Donc, souvenez-vous des parfums, des sensations agréables que vous ressentiez à l'époque, des visages aimés, des bienveillants tournés vers vous. De ses ancêtres, de ces gens qui étaient là pour vous. Il y a eu plein de bonnes choses. Donc, plongez au plus profond de votre enfant intérieur, profitez de ces moments de paix, puis petit à petit, revenez à l'instant présent. En fait, je dis ça parce que même des fois, notre enfance, en fait, l'enfant intérieur peut être maltraité aussi. Donc, du coup, d'ailleurs, je fais aussi ce qui est méditation sur son enfant intérieur pour revenir dans l'amour et la bienveillance quand on a été maltraité de toutes les manières. Donc alors, je vais aller voir ce qu'on a. Alors, bonjour madame de... Alors, on commence par le numéro de téléphone, bien sûr.
1: Le diaminant par...
0: Par 2988. Alors, d'accord. Bonjour, j'ai la date de naissance. Il me manque... Ah, voilà. Alors, ma question est pour savoir comment je dois faire pour ma fille. Par contre, il va me manquer quelque chose. Il me faut la date de naissance de votre fille et de son prénom. Donc là, c'est vraiment... je vais essayer de regarder cela, mais... Non, il me faut vraiment, si vous... Je vous demanderai alors de m'envoyer la date de naissance de votre fille et son prénom, s'il vous plaît. Merci. Alors, ce numéro de téléphone se termine par le 2176. Alors, bonjour, je voudrais savoir si mon couple va durer. Alors, je regarde cela.

0: Alors je vais vous dire, hein.
1: Ça va être très compliqué parce qu'il y a énormément de difficultés. Et je dirais vraiment pas très chouette. Il y aura une cassure à un moment donné. Il y aura une cassure, mais je vois quand même que vous insistez. Et il y a plus rien. C'est vraiment... En fait, je dirais que c'est catastrophique. Il y a des choses que je ne vais pas dire à l'antenne. Donc, c'est vraiment très compliqué. Donc, je vous invite à revenir vers moi ou à prendre rendez-vous. C'est comme vous... Voilà, c'est comme vous avez envie, mais c'est vrai que c'est vraiment très difficile. Je dirais qu'il y a certaines choses que je dirais pas là maintenant, parce que quand il y a eu de l'amour dans un couple, il y a des choses qui sont pas faciles à dire, donc j'invite cette personne à me rappeler. Voilà. Ok, alors... Donc, ce numéro de téléphone se termine par le 2988. Ma question est pour savoir comment je dois faire pour ma fille. Donc, je regarde, vous êtes

0: Alors je vais vous dire, ça va être très très difficile. Mais pour l'instant, il y a un nom. J'ai bien pour l'instant. C'est suivant la situation de comment elle va évoluer. Et c'est vraiment très très difficile. Il y a des larmes, il y a des non-dits, il y a des cris, il y a des choses pas bien qui compliquent cette situation. Donc ça va être vraiment très très compliqué. Donc voilà pour cette personne. Par contre, pareil, je ne peux pas tout dire à l'antenne, donc pour ceux qui veulent, ils peuvent ils peuvent prendre rendez-vous ou me renvoyer un message mardi prochain ou tout simplement prendre contact avec moi.
1: Au 06 93 703 705 aux heures de bureau, hein, c'est-à-dire entre 8h et 18h. C'est bien ça, Adèle?
0: C'est bien. On va dire plutôt entre 9h. Entre 9h, je dirais, et 18h. Oui, c'est vrai que là, je rétablis certaines règles. Mm-hmm. Parce que c'est je reçois des appels depuis 7h du matin. Donc, c'est... voilà.
1: Le bureau de Madame Adèle, voilà. De 20 à 18h.
0: Voilà. Mais c'est vrai que des fois, quand je vois que c'est très compliqué, je vois que c'est un cas vraiment très difficile, je prends l'appel. Mais voilà, là, je me suis rétabli des règles.
1: Ah. Voilà. Il faut de temps en temps.
0: Voilà, c'est cela. Et donc voilà, en fait, je vais regarder, j'ai un autre message. Je regarde cela. Ce numéro de téléphone se termine par le 2059. Est-ce que je peux me permettre de poser une autre question? Est-ce qu'on a le temps? 55,
1: oui.
0: Alors, donc, vous vous appelez, voilà. Vous êtes né le... Alors... Alors, je vais vous dire, c'est difficile, mais oui, il y a quelques difficultés. Mais votre projet sera difficile, mais il verra le jour. Donc voilà pour cette personne. Donc, voilà, je vais faire vite, hein, parce qu'il est 56. Mmh. Alors, j'ai une session de Laoshi au mois de juillet pour toutes les personnes qui veulent comprendre ce qu'est le magnétisme, qui veulent aider les autres, qui veulent s'aider eux-mêmes. 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Et nous avons aussi la formation Reiki Usui, pareil, c'est une autre forme de magnétisme qui enlève les blocages du corps, qui ouvre énormément de portes, qui peuvent vous aider à faire votre nettoyage énergétique par vous-même chez vous, au lieu de faire appel à quelqu'un bien souvent. Voilà. Donc, si vous voulez faire cette formation, donc vous pouvez. Donc, il me reste encore de la place. Donc, je regarde juste mon téléphone. Je ne sais pas si j'ai encore le temps.
1: Est-ce plus grand chose?
0: Ça va être compliqué là. Hein,
1: ah oui, 57.
0: Alors, oui, alors je fais vite. Hein, je fais vite. C'est pour vite fait pour le Laoshi. Mm-hmm. Alors je vais vous dire en fait un petit peu ce que ça fait en fait le Laoshi. Donc ça ouvre les blocages dans les corps d'énergie subtile. Ça ouvre, nettoie les chakras. ça dégage les blocages électriques qui sont dans les énergies du corps, des fois qui sont semblables à un réseau de liens entre la mémoire cellulaire et le corps physique. Ça élargit le champ d'énergie. À savoir que dans cette formation, je donne énormément de choses bien pour vous aider à avancer dans la vie, à comprendre les autres, pas par la parole, mais par tout simplement du magnétisme. D'accord ? Donc c'est vraiment aller aussi dans les traumas pour les personnes qui sont dans les intoxications, pour les personnes qui ont, des addictions. Ça aide à guérir de certaines addictions. C'est vraiment quelque chose qui est bien pour l'humain, tout simplement. Donc si vous voulez faire cette formation, donc vous pouvez venir faire cette formation. Il me reste encore de la place. Donc c'est vraiment aller guérir de l'intérieur des blessures anciennes et présentes de la vie. Par rapport aux traumatismes qui sont à des tendances négatives et génétiques. Donc c'est vraiment une formation vraiment faite pour les gens qui en ont besoin. Voilà, tout simplement.
1: Voilà, en tout cas, tout ce qui est de l'ordre de renseignement ou prestation d'Adèle Vendôme, c'est disponible, visible à son site officiel à www.adèlevendôme.com. Merci Adèle.
0: Merci Dom, merci à tous nos auditeurs et auditrices qui ont écouté La Voyance.
1: Merci à vous, chers auditeurs. Merci à toutes les radios partenaires, LFM Réunion, Sunlight FM, Cayenne FM, RPI, Sun FM, Life Réunion et puis les web radios Sunshine 974. LFM.

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1: Il est déjà 15h passé de 4 minutes à l'île de la Réunion et c'est le top départ pour votre émission en avant la musique cet après-midi. En ce mardi 7 juillet, on est ensemble jusqu'à 18h aujourd'hui. Et tout de suite, on continue avec vos plus belles chansons avec Les Ilois, Bon Manzé. Je vous souhaite à tous une bonne écoute et un bon moment et surtout une belle après-midi à tous et à toutes. Bon.

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0: Cet après-midi, 100% musical, c'est avec En avant la musique sur LFM jusqu'à 18h. C'est Clem qui est avec vous et surtout n'oubliez pas vos rendez-vous de la semaine. Et oui, ce samedi, Fred vous donne rendez-vous à 10h avec Manu Cadet dans le Weekend Party. Surtout ne manquez pas ce moment, vos plus belles chansons, elles continuent sur LFM avec tout de suite Tidem Piloté, suivi de W Sound, J Balvin, pour une chanson Godzilla. Je vous souhaite aussi une bonne écoute et un bon moment et surtout une belle après-midi à tous et à toutes.
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Et tout de suite, on continue sur LFM avec une dédicace de la part de Florent de Saint-Joseph qui souhaiterait écouter donc Misty, La Vérité. Et il dédicace cette chanson à toute sa famille, à l'équipe de LFM Réunion et également à l'animatrice du jour. En tout cas, je te remercie Florent. Tout de suite, on écoute donc ta dédicace, La Vérité de Misty sur LFM.

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C'était là-haut de Hervé Humbert sur LFM et tout de suite on continue avec un autre style de musique avec London Beat, I've Been Thinking About You, suivi de Vartang Madaboy. Je vous souhaite à tous une bonne écoute et un bon moment et surtout une belle après-midi à tous et à toutes.

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0: Dès 16h, nous ferons le point sur l'information, donc sur la météo à l'île de la Réunion. Mais juste avant cela, on va s'écouter Barcega, Bolum, Lulu, suivi de Tokyo Hotel, California Night. Je vous souhaite à tous une bonne écoute et un bon moment. Et surtout, une belle après-midi à tous et à toutes. En route vers les 16h à l'île de la Réunion.
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vous êtes bien sûr du répondeur d'Eclipse. Laissez-moi un message, mais rappelez là-haut.

Il est déjà 16h passé de 4 minutes à l'île de la Réunion et vos plus belles chansons, elles ne s'arrêtent pas cet après-midi. Avec, dans quelques instants, des love, femme, suivi de Timéo, à l'aide de moi-même. Je vous souhaite aussi une bonne écoute et un bon moment. Juste avant, on va faire le point sur la météo pour cet après-midi. Et donc, sur notre île, eh bien, le temps est plutôt partagé et mitigé pour cet après-midi, avec un petit 23 degrés du côté de Saint-Joseph et un temps plutôt fermé, avec des menaces de pluie par secteur. Également sur Saint-Pierre, le temps reste également fermé, où là-bas, eh bien, vous avez quelques farines de pluie de temps à autre et 22 degrés. Ensuite, on continue notre tour de l'île vers l'ouest de l'île avec le cap Saint-Leu où là-bas eh bien, nous avons un beau soleil et 21 degrés à l'extérieur. Direction Saint-Denis où là-bas eh bien, le temps est plutôt mitigé avec tantôt du soleil et tantôt des nuages et 25 degrés. Et du côté de Saint-Benoît, eh bien, là-bas le soleil est au beau fixe avec 24 degrés à l'extérieur. Dans l'intérieur de l'île, eh bien, le temps lui est plutôt partagé. Alors vous avez du côté de Salazie un beau soleil avec 18 degrés. Et du côté eh bien, de la plaine des Palmistes, le temps se fait beaucoup plus nuageux avec 17 degrés à l'extérieur. Aujourd'hui, nous fêtons la Sainte Raoul. Bonne fête à toutes les Raoul, à tous les Raoul de l'île de la Réunion. C'est votre journée. Et d'ailleurs, si vous ne le saviez pas, Raoul signifie conseiller par un loup. Et dans la mythologie nordique, c'est un animal qui est plutôt puissant et mystérieux, qui bénéficie également d'un statut de divinité. Et oui, si vous ne le saviez pas, c'est un sacré prénom en tout cas, Raoul. Bonne fête à tous les Raoul de l'île de la Réunion. Et aujourd'hui, le soleil se couchera à 17h51. Vos plus belles chansons, elles ne s'arrêtent pas sur LFM avec tout de suite Dilova, Femme. Je vous souhaite à tous une bonne écoute et un bon moment. Et surtout une belle après-midi à tous et à toutes.

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0: Il est 16h passé de 20 minutes à l'île de la Réunion et vos plus belles chansons, elles ne s'arrêtent pas cet après-midi avec tout de suite Roanne, Ce que je veux, suivi de Elisa Mara, Allo Baby. Je vous souhaite à tous une bonne écoute et un bon moment et surtout une belle après-midi à tous et à toutes.
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0: Jason et DJ Dredd sur LFM. Il est déjà 16h passé de 36 minutes à l'île de la Réunion. Et surtout, n'oubliez pas cette information. Donc, ce samedi, vous avez rendez-vous avec Fred pour le Case Dédis. Et surtout, en invité, il aura Manu avec pour le Weekend Party. Et en invité, il aura donc Manu Cadet ce samedi dans le Weekend Party. Donc, surtout, ne manquez pas ce moment. Ce sera à 10h. Et vos plus belles chansons, elles ne s'arrêtent pas sur LFM avec tout de suite. Magistral et Agnose et Enken célibataire, c'est tout de suite sur LFM. Je vous souhaite tous une bonne écoute, un bon moment et surtout une belle après-midi à tous et à toutes.
1: Magistral. 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

0: Cet après-midi, 100% musical ne s'arrête pas sur LFM avec dans quelques instants Médris, malgré tout, suivi de Elsa Esnout sur LFM et Anthony Colette, danser encore. Je vous souhaite aussi une bonne écoute et un bon moment et surtout une bonne fin de journée, bonne fin d'après-midi à tous.
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C'était Lucas Seb, la danse du compas sur LFM. Il est déjà 17h passé de 8 minutes à l'île de la Réunion. Et vos plus belles chansons, elles ne s'arrêtent pas cet après-midi dans En avant la musique avec, dans quelques instants, Blue Paloma, Voyage, Voyage. Mais juste avant, on va retrouver The Shorts. Comment ça va? Je vous souhaite aussi une bonne écoute et un bon moment et surtout une bonne fin d'après-midi. À tous!

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0: C'était Quentin et DJ MC Marie-Jeanne sur LFM. Il est déjà 17h, passé de 18 minutes à l'île de la Réunion. Et tout de suite, on va continuer avec William, Nuit Magique, suivi de Princess Lover, Musical en Mou. Je vous souhaite à tous une bonne écoute et un bon moment et surtout une bonne fin d'après-midi à tous et à toutes.
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0: Vos plus belles chansons, vos meilleurs titres sont sur LFM Réunion. Et surtout, n'oubliez pas votre rendez-vous de la semaine. Ce samedi, à 10h dans le Weekend Party, Fred va recevoir Manu Cadet. Donc surtout, ne manquez pas ce moment. Donc c'est ce samedi à 10h sur LFM et dans votre émission le Weekend Party. Donc surtout, ne manquez pas ce moment. Vos plus belles chansons, elles ne s'arrêtent pas cet après-midi avec Siliwa sur LFM. Hoha, hohiha. Suivi de Alex, Catherine, Luna. Je vous souhaite à tous une bonne écoute et un bon moment et surtout une bonne fin d'après-midi à tous.
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0: C'était une nouveauté soprano berceau du monde sur LFM. Il est déjà 17h, passé de 47 minutes à l'île de la Réunion. Et c'est la dernière ligne droite pour votre émission en avant la musique pour ce mardi 7 juillet. Et vos plus belles chansons ne s'arrêtent pas avec tout de suite Take Takata de Joey Dassin. C'est tout de suite. Je vous souhaite à tous une bonne écoute et un bon moment et surtout une bonne fin d'après-midi à tous.
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0: Déjà à la fin de votre émission En avant la musique, c'était Clem avec vous aujourd'hui. Surtout restez bien à l'écoute de votre radio dès 18h. Vous allez retrouver Fred pour le casse dédié de 18h à 20h. Donc surtout n'hésitez pas à le contacter pour vos messages et dédicaces au 02 62 489 868 ou par SMS au 06 93 048 719. Quant à moi, je vous retrouve demain de 15h à 18h pour votre émission En avant la musique sur LFM. C'était Clem avec vous. Je vous souhaite à tous une bonne soirée. Bye bye.
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Oh, quel souvenir! Cambodia avec Kim Wilde en souvenir dans le Case Dédié pour démarrer cette édition de ce mardi 7 juillet. Si vous fêtez votre anniversaire en ce jour, joyeux anniversaire à vous. Et merci d'avoir choisi LFM Réunion. On va faire un petit clin d'œil à Clem. Le plaisir de la retrouver demain mercredi à partir de 15h. Et demain, le 10-14 sera assuré par notre Lyonne Christy, qui sera là également demain matin à partir de 10h. On vous passe le bonsoir, très heureux d'être là avec vous pour entamer cette édition Case Dédié avec vos petits bonsoirs dans quelques instants, mais également la lecture de vos textos au 06 93 048 719 et le standard 0262 489 868. Le rendez-vous à ne surtout pas rater, ça sera bien sûr ce samedi 11. Manu Cadet sera l'invité du week-end party. Et puis ce samedi 11 sera marqué par l'anniversaire de notre super magicien et grand technicien qu'on salue, Lionel. Ça sera quelque chose samedi, hein. On lui fait un petit clin d'œil, j'aurai l'occasion d'y revenir là-dessus. Samedi, le grand, celui qui a toujours la solution. Ouais, c'est ça qu'on aime, nous, quand c'est pro. Allez, en tout cas, nous, on vous souhaite un bon début de soirée. Continuez à nous envoyer vos messages. Jusqu'à 20h, vous faites la prog de votre radio. Le temps de vous rappeler, 06 93 048 719 et le standard 0262 489 868. Il vous l'a dit, il vous dit. Hein. Il sera notre invité le samedi 25 juillet. C'est lui qui refermera tout simplement l'édition de l'invité week-end party du mois de juillet. Il vous a bien précisé, il a bien dit, pour ça t'y aimes occuper, nettoie bien devant ton porte avant de juger. Bien entendu, le message, vous l'avez bien passé. Bon début de soirée avec nous. Jérôme.

le théâtre de Saint-Denis, Champfleury plein. Ah ben, il a sacrément marqué l'histoire 2025, notre Jérôme Payette. Et il vous réserve des surprises pour cette année 2026 avec ce nouveau titre.

0: belle soirée avec nous au 06 93 048 719. Allez, on y va pour vos petits bonsoirs. Ah, il y en a ce soir. On a le bonsoir de Fatima de l'île Maurice. Ah bah, comme d'hab, elle est toujours belle et bien présente pour le casse dédié. Audrey de la Petite Île, Chloé de Saint-Paul, Anne-Marie de la Plaine des Palmistes, 92.6. Ben oui, la Plaine des Palmistes, on vous salue, ça fait plaisir. Florence de la Petite Île, Julia du Tampon, Marie de Saint-Jean, Élodie du Tampon, Clara de Saint-Pierre, Élise de Saint-Jean, Barbara du Tampon, Blandine de Saint-Joseph, Lisa du Tampon. N'est-ce pas magnifique ça? Eh bien merci à vous d'être là, à LFM Réunion. En plein cœur du Sud Sauvage à Saint-Jean, 95.8, 92 pour nos amis de Saint-Philippe. On revient là. 107.6 pour nos amis du Grand Sud. Augmentation de la puissance dans l'Ouest, 95.9, Saint-Paul-de-Port-la-Possession, 107.3 pour Saint-Denis, Sainte-Marie, 89.4, Saint-André-Sainte-Suzanne, 92.6, la Hausse Plaine des Palmistes, Sainte-Rose, Saint-Benoît et Brapanon. Eh ben. Bonsoir LFM, c'est Emeline du Port. Je voudrais la chanson de Cock Robin, N'importe lequel. Bonsoir, c'est Nicole. Il serait possible d'écouter Chic avec Good Time. Bonsoir Fred, c'est Claudia. Je voudrais la chanson de Ken Laszlo avec Hey Hey. Salut Fred, comment il est? Eh bien, ça se voit ce soir. C'est la pleine forme. Alors, passe-moi Bloc-Notes avec Toujours. Et c'est signé notre Julien du côté de Grandbois. Coucou Fred, c'est Mai de Saint-Jean. Peux-tu passer une chanson de Slimane de ton choix? S'il te plaît, merci. Bonne émission à toi. Bisous. Merci Mai. Gros bisous également et bonne soirée du côté de Saint-Jean. Le centre-ville, ça. Hein. Allez, vos programmations arrivent. Ça sera juste après.
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0: sacré comme toujours, hein. Excellent choix. Cette programmation nous vient du port et c'est Emmeline qui l'a programmé. Cock Robin à l'instant, The Plum Is Your Maid. Et puis c'est l'un de mes groupes préférés, ça, Cock Robin. Alors là, j'en suis fan depuis de nombreuses années. C'est du bon, c'est du lourd. On va marquer la pause et poursuivre vos programmations, ce qui arrive. Chic avec Good Time, Ken Laszlo. Et puis Block Notes pour zouker un peu également ce soir.
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bloc-notes à l'instant, toujours. Programmation, ce soir faite au 06 93 048 719, le casse d'Edith. Vous êtes en plein dedans jusqu'à 20h en partenariat avec la salle de Planada, zone pépinière Pierrefonds à Saint-Pierre. On y va pour la suite de vos messages. Allez, ça continue d'arriver. Hein. Côté canal SMS. Bonsoir Fred, c'est Marie. Tu pourrais me passer Challenger avec Déception, c'est pour mon plaisir. Bonsoir à l'FM, c'est Sam de Saint-Pierre. Passe un petit son de Gims avec Monica. Coucou mon animateur adoré, c'est Gwendoline. Tu peux me mettre Harmonie côté moi. Merci Fred. Salut, c'est Gérard de La Plaine. Passe-moi la reprise de Pierre Bachelet en l'an 2001. J'adore. Merci à vous. Merci à Gérard. Merci à Gwendoline, notre fidèle également du côté de l'étang salé. On a également Sam du côté de Saint-Pierre qu'on salue. Hein, lui est si bien branché, il a fait sa petite programmation. Et puis Marie avec nous. Très belle soirée à vous tous. Le rappel du numéro de téléphone pour les messages SMS 06 93 048 719 et le standard 02 62 489 868. On continue à zouker, ben on y va, Challenger.

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Ah, il avait un excellent choix puisque j'adore cette version remix. Pierre Bachelet à l'instant en 2001. Programmation qui nous arrive du côté de la plaine des Cafres. Il doit faire froid là-bas. Il doit geler. Gérard, salut et bonne soirée. Merci d'être avec nous chaque soir dans cette édition du Casse Dédit. Où que vous soyez, en tout cas, nous vous souhaitons la plus agréable possible. Au 06 93 048 719, on se retrouve de ce côté-là tout à l'heure, en deuxième partie d'émission, après le temporaire de 19h pour la suite de vos messages, mais également les petits bonjours. 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On parlera également de ses projets pour cette année 2026. En tout cas, il va falloir être des nôtres ce samedi à 10h. Et puis Gabs, le samedi 18, un nouveau talent qu'on aura le plaisir de vous présenter également dans le Weekend Party LFM, la radio qui donne la chance aux nouveaux talents, cela depuis 2018. 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The Power of Love, qu'importe la version qu'elle est interprétée, elle est vraiment bien cette chanson.

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plutôt en douceur hein, qu'on entame de fort belle manière cette dernière ligne droite du Casse dédié le 18-20 en partenariat avec la salle de Planada. L'événement à ne pas rater ce week-end, samedi, dimanche, mais aussi lundi, veille de jour férié. Ça va exploser encore à nouveau du côté du Planada, d'où nous saluons tout le personnel, le staff donc, et également le boss Kevin, partenaire de votre émission, le Casse dédié, et c'est du lundi au jeudi. Coucou les amis, l'Alsace est là à l'écoute de Fred sur LFM Radio. Bisous à vous tous. Bisous l'Alsace, merci à vous d'être avec nous pour cette belle soirée. Et puis on y va donc pour maintenant vos petits messages. Bonsoir, c'est Isa de Saint-Pierre. Je voudrais écouter Christy de Nara pour ma fille, pour mon homme, pour toi Fred et pour l'équipe. Cette chanson, je dédie spécialement à l'animatrice Christy que j'apprécie énormément et heureuse de son retour sur cette magnifique radio et magnifique équipe. Bonne continuation. Merci, merci Isa de Saint-Pierre. Christy qui sera au rendez-vous demain à partir de 10h jusqu'à 14h, et je peux vous dire laissez faire la musique. Donc la Lyonne qui sera là demain à partir de 10h. Et puis concernant Christian Nara, le titre Christy, elle sera programmée tout à l'heure, puisque dans les messages que j'ai réceptionnés, il y a aussi une autre dédicace sur cette chanson. Donc on fera une pierre deux coups, donc on passera la chanson pour vous deux en même temps. Voilà. Bonsoir, c'est Nathalie de Saint-Jean. Je voudrais pour mon plaisir écouter Shakira, le nouveau pour la Coupe du Monde. Eh bien, il n'y a pas de problème, Nathalie, c'est calé. Bonsoir, c'est Clémence du Tampon. J'aimerais écouter Collectif Métissé, les Corons. Salut Fred, c'est Lydia du Tampon. Ce soir, je voudrais Michael Pouvin, Éternel. Bonsoir Fred, c'est Claudine du Tampon. Passe-moi ce soir, c'est Jérôme. Et tu danses avec lui. Merci, bisous à toi. Et un petit clin d'œil à toute ma famille. Et puis côté standard, on fera plaisir à notre fidèle du côté des Manirons. À l'étang salé, Arsène, toujours bien branché. LFM Réunion, il a choisi un petit black box ce soir pour changer du romantisme qu'il est dedans. Plus profondément, hein, d'ailleurs, c'est un grand. Donc il a choisi un petit black box pour changer le tout. Et puis il passe un petit bonsoir à Gwendoline de l'étang salé. Ben oui, c'est normal puisque Maniron, ça fait partie de la ville de l'étang salé. C'est un quartier de l'étang salé tout simplement. Voilà ce que je voulais dire. En tout cas, bonne soirée. 06 93 048 719 pour les SMS. Le 489 868 0262 pour le standard. Right one time. Blockbox. La programmation nous vient de Maléro.

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c'est Jérôme. À l'instant, dans le Casse Daily, votre émission le 18-20, comme tous les soirs du lundi au jeudi. Puis on vous le rappelle, bien sûr, la pause vacances également pour Lockers Artistes, hein, que vous propose Sonji, son studio, tous les vendredis entre 18h et 18h30. Et puis on va

0: Allez, on y va, on fait notre retour pour vos messages. Bonsoir Fred, c'est Colette de Saint-Jean. Je voudrais ce soir Azka pour Goloka. Bonsoir Fred, c'est Marine. Je voudrais écouter Christian Nara avec Christy. Bonsoir, c'est Evelyne du Tampon pour toute ma petite famille. Ce soir, je voudrais écouter Yamalo Midiye. Bonsoir Fred, c'est Kathleen de l'île Maurice. Le Sega Tonton Big. Merci LFM, la radio au top. Merci l'île Maurice d'être avec nous. Bonne soirée Kathleen, Evelyne, Marine et Colette du côté de Saint-Jean. Bonne soirée, merci de votre fidélité.
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Le dernier Médéris, malgré tout, pour terminer le casse dédié de cette soirée. 18h-20h. Merci d'avoir répondu présent. Nombreuses et nombreux, côté SMS comme d'hab. Merci de votre fidélité, merci La Réunion, merci la métropole, merci l'île Maurice d'être avec nous chaque soir également. Et on espère vous voir de plus en plus nombreux et nombreuses. Allez, le casse dédié se termine. 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Bonne soirée, on se retrouve à très

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